Et puis il n'a avec lui heureux du moins si je puis aujourd'hui l'entraîner en tombant, l'entraîner en tombant, et périr avec lui, et périr.